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Très bon réveil à tous. Je suis heureuse de vous retrouver pour cette matinale. On est ensemble jusqu'à 11h avec des nouveautés musicales, l'éphéméride, une pause zen et bien sûr des cadeaux à gagner. Allez, c'est parti pour une belle matinée en musique.

0: Allez, c'est parti avec l'horoscope.
1: Bonjour à tous, nous fêtons Denis. Alors, comment se présente le contexte planétaire ?
2: Bélier, des excès de nervosité pourraient vous rendre maladroit. Alors, modérez votre impatience.
1: Taureau, le succès est à votre portée, à condition de ne pas vous laisser submerger par des vagues d'enthousiasme.
2: Les Gémeaux, l'amitié est là, vous pouvez compter sur le soutien d'une personne qui vous est proche.
1: Cancer, un conflit familial sème la zizanie parmi vos proches, à vous de réconcilier tout le monde.
2: Lion, soucis administratifs, juridiques, bancaires, vous ne pouvez plus contourner une situation, bien au contraire, il vous est conseillé de prendre les devants.
1: Vierge, une personne expérimentée vous prend sous son aile, ou bien c'est une formation qui vous est proposée, il est question de progression ou d'évolution.
2: Les balances, ce n'est pas un jour pour prendre une grande décision, mais pour observer ce qui vous met mal à l'aise.
1: Scorpion, journée émotive. Vous allez comprendre la valeur des liens qui vous unissent aux personnes qui vous sont chères.
2: Sagittaire, attention, de la jalousie ou une ambiance pesante peut régner au sein de votre foyer.
1: Capricorne, réfléchissez, car les entreprises sur lesquelles vous travaillez doivent être actualisées ou épurées avant d'être lancées.
2: Verseau, faites un vœu. Eh oui, il pourra se réaliser, mais plus tard.
1: Enfin, Poisson, aujourd'hui, misez sur la spontanéité et la chaleur que l'on vous connaît. Bonne journée à tous. À demain pour un nouvel horoscope, nous fêterons Ghislain.

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1: Quand les générations se rencontrent, ce n'est pas seulement le temps qui se partage, mais aussi les savoirs et les valeurs. Des associations existent comme Unicité, où Roland, retraité, transmet son vécu, ses histoires, à Cassandre, 22 ans, qui arrive avec son regard neuf, sa curiosité et son énergie. Un duo intergénérationnel qui s'enrichit mutuellement. Alors Cassandre, qu'est-ce qui vous plaît dans cette expérience ?
2: Ce qui me plaît, c'est le lien social. Rencontrer des personnes plus âgées que moi, ça m'apporte d'apprendre leur histoire et de prendre confiance en moi.
3: La rencontre avec les jeunes, ça m'apporte un regard sur les difficultés qu'ils ont. Et ça, c'est, à mes yeux, c'est primordial, ça.
2: Roland m'apporte son vécu, son histoire et des conseils pour les embauches. Il peut m'aiguiller.
1: Et qu'est-ce que vous faites ensemble ?
3: On a quelques activités ludiques. On a fait une ou deux marches. On a fait une petite partie de boules aussi. On a joué au domino et puis on a parlé un petit peu, quoi.
2: Il m'a montré un peu comment on fait de l'accordéon.
1: Et vous, Cassandre, vous lui apportez quoi ?
2: Par rapport au téléphone, envoyer un message et tout ça. Il aime pas ça et il comprend rien. Le premier truc j'avais fait pour les messages, il a noté sur un petit papier comment faire toutes les étapes.
1: Merci à tous les deux. Les rencontres entre les générations, c'est construire des liens où chacun a quelque chose à transmettre et à recevoir.
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0: Vous écoutez Radio Bellevue, c'est l'heure de faire un bond dans le passé avec l'éphéméride de Pierrette.
1: Bonne fête Denis, leur couleur l'oranger, leur chiffre le 6. Les naissances du 9 octobre, Laure Manaudou, la nageuse. Yann Barthès, le journaliste, animateur et producteur de télévision. David Cameron, l'homme politique britannique. Pierre Jolivet, le réalisateur, acteur et scénariste. France Gall, la chanteuse. En 1940, John Lennon, auteur, compositeur, chanteur anglais, ex-Beatles. En 1936, Nicole Croisy, chanteuse et actrice. En 1926, Danielle Delorme, la comédienne de théâtre, actrice, productrice de cinéma. En 1922, John Williams, le chanteur et interprète. Les décès. En 2023, Henri Serre, comédien et acteur. En 2018, Jean Lanzy, journaliste, présentateur télé. En 2017, Jean Rochefort. En 2015, Lenny Escudero, le chanteur, auteur, compositeur et interprète. En 2009, Jacques Chessec, le romancier suisse. En 1978, Jacques Brel, chanteur, compositeur, parolier et acteur. En 1967, André Mauroy, l'écrivain, romancier et conteur. En 2014, l'auteur français Patrick Modiano a été récompensé par le prix Nobel de littérature. En 2009, le président américain Barack Obama reçoit le prix Nobel de la paix. En 1981, c'est l'abolition de la peine de mort en France. En 1945, c'est la création par ordonnance de l'École nationale d'administration.

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Je sais pas, frère.

0: 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Bienvenue si vous nous rejoignez. Ce matin, je vous envoie des ondes positives pour commencer la journée du bon pied.
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attention si vous empruntez la RD31 entre Tintru et Corcieux. Des travaux de sécurisation démarrent au virage de l'Épine pour refaire le mur de soutènement et installer un rail de sécurité. La route sera totalement fermée à la circulation, nuit et week-end compris, pour une durée de 12 semaines. Le département met en place de déviation. Les véhicules légers seront déviés par la RD 58 via Solcy. Les poids lourds de plus de 3,5 tonnes devront quant à eux passer par le col du plafond à Nould et Saint-Léonard.

0: simple et pratique. On retrouve tout de suite les astuces grand-mère avec Rosette. Bonjour Rosette.
1: Bonjour à tous. Si vous désirez, comme moi, donner plus d'éclat et de brillance à votre évier en inox, vous pouvez le nettoyer facilement avec du bicarbonate de soude. Mouillez la surface de votre évier, saupoudrez-le avec le produit. Versez un peu de liquide vaisselle et frottez avec l'éponge. Ensuite, vous prenez une brosse à dents pour les recoins de l'évier et faites briller avec une lingette microfibre.

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3: Bonjour à tous. La contestation des lycéens se poursuit. Plusieurs établissements sont de nouveau bloqués ce matin, notamment devant le lycée Hélène Boucher à Paris ou encore devant les grilles d'un lycée de Libourne où élèves et professeurs sont mobilisés ensemble. Les universités sont également concernées. Les CRS ont notamment délogé des manifestants devant la fac Panthéon-Assas ce vendredi matin. Une mobilisation en baisse selon le ministère de l'Éducation nationale. Selon les chiffres prévisionnels, 141 établissements devraient être fermés ce vendredi. 96% seront ouvert, soit totalement, soit partiellement. Et face à la colère, Édouard Geffray promet de nouveaux enseignants. Le ministre de l'Éducation nationale qui s'est exprimé aux 20h de TF1 hier soir, il promet ainsi que 3000 professeurs remplaçants vont être affectés dans les établissements se trouvant dans des situations très problématiques. Dans le reste de l'actualité, c'est l'heure du vote pour les 5 candidats de la primaire social-démocrate. Les 140 000 personnes inscrites peuvent se prononcer jusqu'à samedi 20h, date de la fin du premier tour du scrutin. 5 candidats sont en lice, Raphaël Glucksmann, Olivier Faure, Ségolène Royal, Jérôme Gadge et Emmanuel Morel. L'entreprise SEB dans le viseur de 3 associations, Génération Future, Notre Affaire à Tous et Client Earth appellent l'entreprise à éliminer les PFAS, les polluants éternels de ses produits. Elles lui ont adressé une mise en demeure de respecter sous 3 mois ses obligations liées au devoir de vigilance. Cette terrible découverte hier à Bordeaux, le corps d'un adolescent a été retrouvé en bord de Garonne sur la commune de Saint-Louis-de-Montferrand. La victime, âgée de 16 ans, issue de la communauté des gens du voyage, aurait été tuée par une arme à feu. Une enquête a été ouverte par le parquet de Bordeaux. Et puis en football, la Ligue 1 reprend ses droits après une longue trêve internationale. Coup d'envoi ce soir de la 6e journée. Lyon, le 2e du championnat, se déplace à Lens, le 15e. C'est à 20h45. La suite ce week-end avec demain notamment le leader Monaco qui reçoit Toulouse. Dimanche soir, cette 6e journée se refermera sur 3 Marseille. Excellente matinée à tous.

0: Devenir zen n'est pas si compliqué que ça. Tout de suite, les conseils de Rachel pour y parvenir. Bonjour Rachel.
1: Bonjour Sylvie et bienvenue à tous. Les trois clés zen d'aujourd'hui vous invitent à tendre la main. Savoir tendre la main, comme on aimerait qu'un autre le fasse pour soi, dans ces moments où nous perdons pied et où nous sommes si fragiles. Savoir tendre la main paraît si simple. Et pourtant, savoir tendre la main, ce n'est pas donner des conseils, pleurer avec, mais plutôt être là, écouter, être là tout simplement. Dans les moments où vous perdez pied, où tout s'écroule, où vous êtes si fragile, la seule chose qui est importante est cette main tendue. Main tendue que nous aimerions tous avoir dans les moments si difficiles de la vie. Main tendue pour nous dire de croire encore. Croire encore à la vie, croire encore que tout est possible, croire que vous êtes important pour quelqu'un, croire qu'il existe un prince de cœur qui saura vous guider pour remonter courageusement les pentes abruptes de la vie. Tendre la main sans rien attendre en retour. Comme quelqu'un l'a fait pour vous, ou comme vous aimeriez que quelqu'un le fasse pour vous. Donnez un peu de vous, un peu de votre cœur, pour prouver que la vie reste belle malgré tout. Je vous souhaite de tout mon cœur une très très belle journée, et n'oubliez pas les trois clés zen d'aujourd'hui qui vous guident pour tendre la main. Être là, tout simplement, croire encore, remonter courageusement.

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0: David Carrera sur Radio Bellevue. On retrouve l'instant bien-être avec Rachel.
1: Bonjour à tous. La laryngite sera le thème d'aujourd'hui. La laryngite est due à une inflammation du larynx qui est l'entrée de la trachée bronchique où se trouvent les cordes vocales. La gorge picote, brûle et sèche. La voix devient rauque. Il y a de la toux, mais sans difficulté respiratoire. Massez des points d'énergie pour diminuer l'inflammation et renforcer la défense locale pendant 1 à 2 minutes, 2 à 3 fois par jour. Le premier point, pour la chaleur de la gorge, massez à la base du cou dans la fossette qu'il y a au-dessus du rebord du sternum. S'il y a des sifflements, le deuxième point sera situé au centre de la poitrine, sur le sternum, entre les deux mamelons. Point sensible à la pression. Le troisième point sera pour la sécheresse et la voix rauque. Massez la paume de la main sous le pouce dans la partie charnue. Ces points vont soulager les symptômes de la laryngite, mais ils ne dispensent pas d'une visite chez le médecin. Je vous souhaite de passer une très belle journée et surtout prenez bien soin de vous.

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0: Comme chaque vendredi, préparez-vous pour un voyage poétique avec ces quelques vers que Marie-Claude a composés pour vous. Bonjour Marie-Claude.
1: Bonjour Sylvie, bonjour tout le monde. Aujourd'hui, des sons. Il y a des sons dans ma tête. Histoire du soir et chansonnette. Feu d'artifice et jour de fête. Clameur des vagues et cris des mouettes. Dans ma tête, il y a des sons. Des symphonies, des sensations. Joyeux délire et farandole vibrant dans la cour de l'école. Dans ma tête, il y a des sons. Langage secret dans les buissons. Premier mot porteur de promesses. De fantaisie et de tendresse. Dans ma tête, il y a des sons. Confidence et rire en fusion. Et ce vocabulaire précieux, mon père disant, fais de ton mieux. Dans ma tête, il y a des sons, des mélodies, des émotions. Bruissement du vent dans les branches, promenade et joie des dimanches. Dans ma tête, il y a des sons, petites quêtes et drôles de questions. Des gosses étudiant le tumulte du chemin soucieux des adultes. Dans ma tête, il y a des sons, des comptines, des récitations. Où les ailes des moulins à vent tourbillonnent au soleil levant. Dans ma tête, il y a des sons, bal en plein air, exaltation. Valse et accordéon des grands, malice et secret des enfants. Dans ma tête, il y a des sons, des paroles et des discussions, des voix résonnant par centaines, échos des féeries anciennes. Dans ma tête, il y a des sons, des musiques et puis des frissons, bruit de la craie sur le tableau, giboulé cognant au carreau. Dans ma tête, il y a des sons, des notes, des petites attentions, que je vais ici dévoiler. Lentement, tu peux avancer, mais tu ne dois pas t'arrêter.
0: Vous avez apprécié la poésie de Marie-Claude. Retrouvez-la vendredi prochain à la même heure. En attendant, préparez vos stylos, vos carnets. Dans quelques minutes, c'est la recette cuisine de la semaine avec Julie.

0: Rendez-vous gourmand de la semaine, c'est avec Julie et c'est tout de suite. Bonjour Julie, quelle est ta recette du jour ?
1: Bonjour, aujourd'hui je vous propose une recette ultra familiale, simple, rapide et surtout vraiment réconfortante. Un poulet crémeux aux champignons et à la moutarde. C'est le genre de plat parfait pour un repas du soir quand on veut quelque chose de bon, de gourmand, mais sans se compliquer la vie. Et en plus, c'est une recette qui marche à tous les coups parce que la sauce est onctueuse, parfumée et elle va avec tout, du riz, des pâtes ou même des pommes de terre. Alors, pour 4 personnes, vous aurez besoin de 2 à 4 filets de poulet selon les appétits, 250 g de champignons de Paris, un oignon, 2 cuillerées à soupe de crème, une grosse cuillerée à soupe de moutarde, du sel, du poivre et si vous aimez, un peu de persil ou d'herbe. On commence par émincer l'oignon, puis on le fait revenir dans une poêle avec un filet d'huile, juste 1 à 2 minutes. Ensuite, on ajoute le poulet coupé en morceaux et on le fait bien colorer. Pas besoin qu'il soit parfaitement cuit à cœur tout de suite, il finira de cuire avec la sauce. On ajoute ensuite les champignons émincés. Au début, ça fait beaucoup dans la poêle, mais ça réduit très vite. On laisse cuire quelques minutes jusqu'à ce que les champignons aient rendu leur eau. Et maintenant, on passe au meilleur moment. On ajoute la crème, puis la moutarde. On mélange bien et on laisse mijoter 5 minutes à feu doux. La sauce va épaissir tranquillement et le poulet va devenir bien tendre. Astuce, si vous voulez une sauce encore plus savoureuse, vous pouvez ajouter une toute petite goutte d'eau ou de bouillon au moment de mélanger et surtout bien gratter le fond de la poêle, c'est là que se cache tout le goût. Et voilà un plat simple, rapide et super gourmand qui fait toujours l'unanimité. Le poulet crémeux champignon moutarde, c'est vraiment une valeur sûre et une recette parfaite à ressortir dès qu'on manque d'idées. Je vous dis à très vite pour une nouvelle recette cuisine.

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5: Bonjour à tous. Les blocus continuent ce matin. Lycéens et étudiants restent mobilisés malgré les annonces hier des Dorje Fray. 141 lycées sur les 3700 du pays restent fermés. Ce matin, plus de 96% des établissements accueillent donc normalement les élèves, selon le ministère de l'Éducation nationale. Des CRS ont aussi délogé ce matin des étudiants qui entravaient l'entrée de l'université Paris-Panthéon-Assas. Les prestigieuses écoles du Louvre et des Mines sont également bloquées. Le ministre de l'Éducation nationale qui a donc promis le déploiement de 3000 professeurs remplaçants dans les lycées où la situation l'exige. Il va également autoriser les recteurs à recruter davantage. Il est ce matin dans un lycée du Val-de-Marne et s'entretiendra ce soir avec des syndicats enseignants qui ont appelé à une grande journée de grève mardi prochain. En parallèle, l'IGPN, la police des polices, a ouvert une enquête après le coup de genou d'un policier au visage d'un manifestant à Paris. C'est une information de BFM TV. Les faits se seraient déroulés hier lors de la mobilisation place de la Bastille à Paris. Dans le reste de l'actualité, c'est l'heure du vote pour la primaire de la gauche. Les 140 000 électeurs inscrits pour désigner le futur candidat social-démocrate à l'élection présidentielle vont commencer à se prononcer aujourd'hui. On le rappelle, 5 candidats sont en lice. Raphaël Glucksmann, Olivier Faure, Ségolène Royal, Jérôme Gage et Emmanuel Morel. Le scrutin se poursuivra jusqu'à demain soir 20h. C'est une affaire dont tout le monde se moque. C'est dans ces termes que Jordan Bardella a balayé la polémique hier soir sur LCI. On le rappelle, le président du Rassemblement national est sous le feu d'accusations d'antisémitisme révélées par le site d'information Mediapart. De nouveau pour parler, pour tenter de mettre fin à la guerre en Ukraine, ils se tiennent aujourd'hui et demain en Floride. Les États-Unis ont convié les conseillers à la sécurité nationale de France, d'Allemagne et du Royaume-Uni, ainsi que des représentants de l'Union européenne et de l'OTAN. Et puis on termine avec le prix Nobel de la paix. Il est dévoilé aujourd'hui, la prestigieuse récompense qui sera donc présentée par le comité Nobel depuis Oslo pour succéder à la leader de l'opposition vénézuélienne, Maria Corina Machado. Excellente matinée à tous.

0: C'est avec plaisir que l'on retrouve Robert Chopa pour la sortie d'un nouveau numéro de Causons-en. Bonjour Robert.
1: Bonjour Sylvie, bonjour à toutes et à tous.
0: Dans ce nouveau numéro d'octobre, nous prenons la direction de l'ouest d'Épinal, puisque vous nous emmenez à la découverte de Dommartin-au-Bois. C'est une commune très particulière, du moins de ce que j'ai pu découvrir en feuilletant le magazine.
1: Effectivement, c'est à 16 km à l'ouest d'Épinal. Bon, pour être simple, c'est un peu après le lac de Bouzet. C'est dans ce secteur-là, Girancourt. Le village s'étend entre 327 et 427 mètres d'altitude et il compte 411 habitants qui s'appellent les Dommartinois et Dommartinoises. Alors, sa grande originalité, c'est qu'il s'agit véritablement de quatre villages en un, c'est-à-dire que chacun a conservé son esprit de hameau, mais ils ne disent pas le hameau là-bas, hein. Ils disent le village pour chacun d'entre eux.
0: Donc, chacun a son identité village, mais ce n'en est qu'un.
1: Absolument. Alors, ça s'explique aussi par la géographie, parce que ces villages, nous on dirait ces hameaux, sont très éloignés les uns des autres.
0: Combien de kilomètres ?
1: Je dirais par exemple, Dommartin-au-Bois à Doncourt, c'est 5-6 kilomètres.
0: Hein. Ah oui, quand même.
1: Ah oui, oui, oui, oui, oui, oui.
0: Et alors, pourquoi cette particularité de quatre villages en un s'ils sont tellement disséminés ?
1: Avant la Révolution, la structure administrative, c'était le banc de Girancourt qui est à côté. Alors, dans ce banc de Girancourt, il y avait Girancourt et un certain nombre de villages. Et il y avait les quatre villages de Dommartin, de Adoncourt, Barbonfoin et Agémont. Et au moment de la création des communes, eh bien, ces quatre-là ont été regroupés en la commune de Dommartin-au-Bois.
0: Un regroupement avant l'heure, mais pourquoi ?
1: La création des communes s'inspirait énormément des structures seigneuriales, des banques, c'est au même endroit hein, quand même. Hein. Donc ce n'était pas du tout étonnant qu'ils aient décidé ça. Et cette commune a été réunie au canton de Girancourt, nouvellement créé à la Révolution. On peut dire aussi qu'il y eut des tensions avec le seigneur, mais pas de destruction, on raconte ça. Notons que le château existe toujours de nos jours, alors on envoie des cartes postales anciennes et on envoie également des photos.
0: Un château pour un petit village comme ça, c'est quand même surprenant.
1: Alors c'est un château qui a été reconstruit avant la Révolution par le seigneur, le comte d'Offlise, mais à partir d'un château préexistant plus ancien encore.
0: Alors outre ce château qui est à découvrir, le 19e et le 20e siècle ont également laissé des empreintes fortes dans le paysage local.
1: Oui, alors en hyper résumé, au 19e siècle par exemple, de nombreuses fontaines ont été construites, mais vraiment il y en a beaucoup, hein, dont plusieurs subsistent encore. Il y avait des écoles bien entendu réparties dans chacun des différents hameaux, dans différents villages si on est strict dans l'appellation. En 1886, la voie ferrée a traversé la commune, je dis bien traversée, la gare était à Girancourt jusqu'à sa fermeture en 1973 et au plan historique, des habitants ont rejoint le maquis de Grand-Rue, très célèbre maquis, en 1944. Et en 1946, le maire de la commune de Dommartin, Auguste Farinès, fut élu député des Vosges.
0: Comme quoi, un petit village comme Dommartin-au-Bois nous réserve quelques surprises.
1: Absolument.
0: Robert, à quoi ressemble la vie à Dommartin-au-Bois aujourd'hui ?
1: Alors, c'est une commune rurale, bien entendu, dynamique. Elle est à l'écart des grands axes de circulation, donc il y a une certaine tranquillité qui y règne. Elle compte 5 exploitations agricoles, une pension pour chevaux, par exemple. 6 associations animent la vie locale. Alors, c'est pas mal, 6 associations pour un village d'un peu plus de 400 habitants, c'est pas mal du tout.
0: Ah oui, absolument.
1: Alors, la municipalité a une initiative magnifique. C'est la création d'un verger conservatoire où un nouvel arbre est planté à chaque naissance dans le village. C'est très sympathique.
0: C'est une belle attention et c'est symbolique.
1: Il y a des photos de tout ça en long, en large et en détail, bien entendu, dans le magazine. Le verger conservatoire aussi.
0: En feuilletant le magazine, j'ai vu qu'il y avait pas mal de fontaines. Les images sont très belles.
1: Toutes celles qui existent encore sont en photo dans le magazine, absolument.
0: Passons aux pages culturelles du magazine qui font la part belle ce mois-ci à la musique.
1: Alors, aujourd'hui dans les Vosges, dans cette rubrique, Isa nous plonge dans l'univers musical pop-folk acoustique d'Imanis San, un groupe qui est originaire d'Épinal.
0: Et dans la rubrique du bonheur, vous mettez à l'honneur une artiste mirecurtienne.
1: Ah oui, tout à fait. Alors, elle s'appelle Julie Aubert, mais sur scène, elle s'appelle La Grande. Et c'est une musicienne, auteure, compositrice, interprète, au parcours éclectique et passionné, on peut le dire.
0: Pour conclure notre tour d'horizon de ce numéro d'octobre, les rubriques Les histoires du nounon Marcelin et La bonne popote de la mémère Drienne. Pour contacter le magazine, il vous suffit de composer le
1: 06 21 41 11 68.
0: Robert, quel endroit découvrirons-nous dans le prochain numéro?
1: Ah, eh bien c'est Châtel-sur-Moselle. Alors là, il y a de l'histoire, il y a la forteresse, il y a une histoire très, très étoffée.
0: En attendant, il ne vous reste plus qu'à vous procurer le numéro du mois d'octobre et découvrir De Martin au bois. Merci Robert d'avoir passé ce moment avec nous et à bientôt.
1: C'est toujours bien agréable, à bientôt.
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1: Bonne fête Denis. Leur couleur l'oranger, leur chiffre le 6. Les naissances du 9 octobre, Laure Manaudou, la nageuse. Yann Barthès, le journaliste, animateur et producteur de télévision. David Cameron, l'homme politique britannique. Pierre Jolivet, le réalisateur, acteur et scénariste. France Gall, la chanteuse. En 1940, John Lennon, auteur, compositeur, chanteur anglais, ex-Beatles. En 1936, Nicole Croisy, chanteuse et actrice. En 1926, Danielle Delorme, la comédienne de théâtre, actrice, productrice de cinéma. En 1922, John Williams, le chanteur et interprète. Les décès. En 2023, Henri Serre, comédien et acteur. En 2018, Jean Lanzy, journaliste, présentateur télé. En 2017, Jean Rochefort. En 2015, Lenny Escudero, le chanteur, auteur, compositeur et interprète. En 2009, Jacques Chessec, le romancier suisse. En 1978, Jacques Brel, chanteur, compositeur, parolier et acteur. En 1967, André Mauroy, l'écrivain, romancier et conteur. En 2014, l'auteur français Patrick Modiano a été récompensé par le prix Nobel de littérature. En 2009, le président américain Barack Obama reçoit le prix Nobel de la paix. En 1981, c'est l'abolition de la peine de mort en France. En 1945, c'est la création, par ordonnance, de l'École nationale d'administration. En 1890, le premier décollage d'un avion à moteur piloté par Clément Ader. Le dicton, s'il pleut à la Saint-Denis, la rivière sort 9 fois de son lit. Et à la Saint-Denis, ramasse les fruits.

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Un grand bravo à notre regagnant du jour. Effectivement, il s'agissait bien de Johnny Hallyday. Il remporte ses entrées pour profiter de toute la magie de Sigoland pour Halloween. Spectacle de cirque adapté aux plus jeunes, jeu de rôle grandeur nature avec des comédiens et aventure au royaume des dragons sont au programme. Le parc est thématisé pour les fêtes d'Halloween et les manèges seront bien sûr au rendez-vous pour les enfants. Un grand merci à tous d'avoir partagé cette belle semaine de jeu avec moi sur Radio Bellevue. On continue en musique.

0: Vous êtes partant pour des conseils zen ? C'est le moment de retrouver Rachel. Bonjour Rachel.
1: Bonjour Sylvie, bonjour à tous. Aujourd'hui, je vais vous parler du plaisir avec les trois clés zen. Vous allez savoir comment vous faire plaisir pour rester en bonne santé. Pour rester en bonne santé, il est important de savoir se faire plaisir. Je vais vous livrer les secrets pour rester en bonne santé. Il est si simple que vous devriez l'utiliser tous les jours. Faites-vous plaisir. Voilà le secret. Facile, me direz-vous. Et pourtant, pouvez-vous me dire la dernière fois que vous vous êtes fait plaisir ? Pas plaisir pour les autres, plaisir rien que pour vous. Pas si simple. Alors, pensez à vous. Vous faire plaisir peut vous paraître égoïste, mais pas du tout. C'est seulement prendre soin de vous pour aller bien moralement, pour vous sentir beau ou belle, pour vous aimer tout simplement. Aimez-vous et vous resterez en bonne santé. Prenez du temps pour vous. Achetez pour vous, sortez pour vous, demandez pour vous. Si vous ne savez pas comment faire, abusez alors des trois clés zen d'aujourd'hui qui sont « Faites-vous plaisir, pensez à vous, aimez-vous ». Voilà le secret pour rester en bonne santé. Et surtout, n'hésitez pas à l'utiliser pour passer une excellente journée.

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Voilà, c'est déjà le moment de vous laisser avec Julie, que vous retrouvez dès 11h. Belle fin de matinée, bon week-end à tous. Et si vous aimez les années 80, rejoignez-moi ce soir dès 20h sur le 93.5 pour 2h30 d'émission dédiée à cette décennie.

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2: Bonjour à tous. Les blocus continuent ce matin. Lycéens et étudiants restent mobilisés malgré les annonces hier d'Edouard Geffray. 141 lycées sur les 3700 du pays restent fermés. Ce matin, plus de 96% des établissements accueillent donc normalement les élèves, selon le ministère de l'Éducation nationale. Des CRS ont aussi délogé ce matin des étudiants qui entravaient l'entrée de l'université Paris-Panthéon-Assas. Les prestigieuses écoles du Louvre et des Mines sont également bloquées. Le ministre de l'Éducation nationale qui a donc promis le déploiement de 3000 professeurs remplaçants dans les lycées où la situation l'exige. Il va également autoriser les recteurs à recruter davantage. Il est ce matin dans un lycée du Val-de-Marne et s'entretiendra ce soir avec des syndicats enseignants qui ont appelé à une grande journée de grève mardi prochain. En parallèle, l'IGPN, la police des polices, a ouvert une enquête après le coup de genou d'un policier au visage d'un manifestant à Paris. C'est une information de BFM TV. Les faits se seraient déroulés hier lors de la mobilisation place de la Bastille à Paris. Dans le reste de l'actualité, c'est l'heure du vote pour la primaire de la gauche. Les 140 000 électeurs inscrits pour désigner le futur candidat social-démocrate à l'élection présidentielle vont commencer à se prononcer aujourd'hui. On le rappelle, 5 candidats sont en lice. Raphaël Glucksmann, Olivier Faure, Ségolène Royal, Jérôme Guedj et Emmanuel Morel. Le scrutin se poursuivra jusqu'à demain soir 20h. C'est une affaire dont tout le monde se moque. C'est dans ces termes que Jordan Bardella a balayé la polémique hier soir sur LCI. On le rappelle, le président du Rassemblement national est sous le feu d'accusations d'antisémitisme révélé par le site d'information Mediapart. De nouveau pour parler, pour tenter de mettre fin à la guerre en Ukraine, ils se tiennent aujourd'hui et demain en Floride. Les États-Unis ont convié les conseillers à la sécurité nationale de France, d'Allemagne et du Royaume-Uni, ainsi que des représentants de l'Union européenne et de l'OTAN. Et puis on termine avec le prix Nobel de la paix. Il est dévoilé aujourd'hui, la prestigieuse récompense qui sera donc présentée par le comité Nobel depuis Oslo pour succéder à la leader de l'opposition vénézuélienne, Maria Corina Machado. Excellente matinée à tous.

Salut à tous, c'est Julie. On est ensemble jusqu'à 12h30 pour passer une matinée animée avec des chroniques et de la musique pour vous faire passer un bon moment. C'est parti.

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1: Bonjour à tous, nous fêtons Denis. Alors comment se présente le contexte planétaire ?
2: Bélier, des excès de nervosité pourraient vous rendre maladroit, alors modérez votre impatience.
1: Taureau, le succès est à votre portée, à condition de ne pas vous laisser submerger par des vagues d'enthousiasme.
2: Les Gémeaux, l'amitié est là, vous pouvez compter sur le soutien d'une personne qui vous est proche.
1: Cancer, un conflit familial sème la zizanie parmi vos proches, à vous de réconcilier tout le monde.
2: Lion, soucis administratifs, juridiques, bancaires, vous ne pouvez plus contourner une situation, bien au contraire, il vous est conseillé de prendre les devants.
1: Vierge, une personne expérimentée vous prend sous son aile, ou bien c'est une formation qui vous est proposée, il est question de progression ou d'évolution.
2: Les balances, ce n'est pas un jour pour prendre une grande décision, mais pour observer ce qui vous met mal à l'aise.
1: Scorpion, journée émotive. Vous allez comprendre la valeur des liens qui vous unissent aux personnes qui vous sont chères.
2: Sagittaire, attention, de la jalousie ou une ambiance pesante peut régner au sein de votre foyer.
1: Capricorne, réfléchissez car les entreprises sur lesquelles vous travaillez doivent être actualisées ou épurées avant d'être lancées.
2: Verseau, faites un vœu. Et oui, il pourra se réaliser, mais plus tard.
1: Enfin, Poisson, aujourd'hui, misez sur la spontanéité et la chaleur que l'on vous connaît. Bonne journée à tous. À demain pour un nouvel horoscope. Nous fêterons Ghislain.

0: Préparez-vous à un voyage gustatif, Pierrette nous emmène en balade gourmande. Bonjour Pierrette, fais-nous saliver.
1: Bonjour à tous. Comme chaque vendredi, nous allons faire une balade gourmande et découvrir les spécialités de nos régions. Aujourd'hui, les dragées de Verdun. Traditionnellement offertes aux invités à l'occasion des fêtes familiales, mariages, fiançailles, baptêmes et communions, ces friandises ont été inventées par un apothicaire de Verdun au XIIIe siècle. Elles sont restées une spécialité de la ville. Une amande, torréfiée à l'ancienne, est enveloppée avec délicatesse dans une coque de sucre qui en préserve le craquant et le parfum unique. La plus classique, fine et lisse, porte une robe blanche, mais elle se décline aujourd'hui en multiples couleurs et saveurs. Je vous souhaite une belle journée.

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Du 3 au 18 octobre à la Grande Fosse, venez découvrir à la salle communale l'exposition « Le temps d'une photo ». Vous pourrez y comparer des clichés anciens avec des photos d'aujourd'hui pour voir comment le village a changé. Le tout enrichi par les témoignages vidéo des anciens habitants. L'entrée est libre et visible les samedis après-midi et les dimanches toute la journée. Et pour aller plus loin, participez à l'atelier d'écriture autour du paysage animé par Geneviève Baumann le dimanche 11 octobre de 9h30 à 11h30. C'est gratuit mais les places sont limitées et on vous demande de vous inscrire par mail à contact@grandefossecafe.fr. Échauffez vos voix et révisez vos classiques. Le samedi 10 octobre, à partir de 19h, à la salle des fêtes d'Entre-deux-Eaux, l'Amicale Laïque vous accueille pour une grande soirée karaoké animée par Coach Animation. Deux formules s'offrent à vous. La formule complète à 15€ avec entrée, assiette de charcuterie, fromage, dessert et un verre de vin inclus. Et l'entrée seule à 5€ si vous souhaitez simplement venir chanter et profiter de l'ambiance. Paiement par carte bancaire accepté. Attention, les places pour le repas se font sur réservation avant le 2 octobre au 07 60 19 34 87 ou au 06 01 09 98 06. L'association Farandole vous invite à son thé dansant spécial Octobre Rose le dimanche 11 octobre de 14h30 à 18h30 à la salle Carbonard de Saint-Dié. Sur scène, l'orchestre Nostalgia sera présent pour vous faire virevolter sur la piste. Une surprise vous attend également au cours de l'après-midi avec la présentation des Miss de Saint-Dié. L'entrée est à 10€, une buvette sera à votre disposition sur place. Sachez que l'intégralité des bénéfices sera reversée à la campagne Octobre Rose. Et pour l'occasion, pensez à enfiler une tenue rose pour afficher votre soutien. Pour réserver votre place, vous pouvez appeler le 07 66 49 09 83. 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Et si vous profitiez de votre mercredi après-midi pour faire une bonne action, la boutique de la Croix-Rouge à Provenchères-sur-Fave est ouverte tous les mercredis de 13h30 à 15h30. Elle se situe juste derrière l'ancienne poste. C'est l'endroit idéal pour trouver des vêtements pour toute la famille, des chaussures, de la déco de seconde main, des livres ou encore des jouets. En plus de faire une bonne affaire, sachez que l'équipe réceptionne également vos dons sur place pour leur offrir une nouvelle vie. C'est bon pour la planète, pour votre budget et pour l'entraide locale. 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
5: Bonjour à tous, Édouard Geffray promet que les revendications des lycéens sont entendues. Le ministre de l'Éducation a rencontré ce matin une vingtaine de lycéens de Cachan dans le Val-de-Marne, dans un établissement dégradé lors de la mobilisation. Édouard Geffray dénonce des violences inqualifiables. Le ministre est également revenu sur l'arrivée imminente de 3000 professeurs remplaçants affectés en urgence dans les établissements les plus en difficulté. Écoutez.
6: Je ne vais pas cacher le fait qu'il y avait 3000 personnes qui n'étaient pas actuellement affectées devant l'élève. Elles l'auraient peut-être été dans 3 semaines ou dans un mois. Donc soit alors on se dit, c'est un peu compliqué, on va les garder en réserve, etc., etc., on verra plus tard. Soit alors on se dit, on les utilise dès maintenant, on les mobilise. On a un devoir de vérité et d'action. Il faut dire les choses. Les choses, c'est qu'il y avait 3000 professeurs hier qui n'étaient pas affectés devant l'élève. Et donc on peut affecter devant l'élève. C'est quand même dommage de se priver de 3000 professeurs dans la situation où on a besoin de remplaçants. Les élèves sont nombreux à parler du remplacement. Bah là-dessus, maintenant, ils savent qu'il y a un plan d'action engagé. Est-ce que tout sera parfait tout de suite, etc., etc. J'en sais rien. Mais ils vont très vite voir les choses changer dans leur quotidien.
5: Et pendant ce temps, l'intersyndicale des personnels de l'éducation nationale appelle à une nouvelle journée de grève mardi. Alors que la primaire socialiste commence aujourd'hui, la plateforme de vote ouverte depuis ce matin a été victime d'une cyberattaque. Un afflux massif de connexions qui entrave la capacité à voter d'une partie des électeurs. Pour autant, l'intégrité des votes enregistrés n'est pas compromise, assure la commission d'organisation. 5 candidats sont en lice pour ce premier tour. Raphaël Glucksmann, Olivier Faure, Jérôme Gage, Emmanuel Morel et Ségolène Royal. Une exécution diffusée en direct aux États-Unis. L'auteur d'une tuerie sur une base militaire américaine sera tué par peloton d'exécution début décembre. Une première depuis 1945 et les images sont visibles. C'est le secrétaire à la défense lui-même qui l'a confirmé. Et puis le prix Nobel de la paix décerné à la sud-africaine Navanethem Pillay. Cette avocate de formation a lutté contre l'apartheid. Elle a notamment été au commissaire des Nations Unies aux droits de l'homme. Elle a également été la première femme non blanche à siéger à la haute cour sud-africaine. Navanethem Pillay est aujourd'hui juge à la Cour internationale de justice. Voilà pour l'info. Excellent après-midi.

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Cette semaine, je vous présente trois nouvelles possibilités professionnelles autour de Saint-Dié-des-Vosges. Je commence à Étival Clairefontaine, où l'entreprise ISM SCAF recherche un aide magasinier homme ou femme en CDI. Vous serez chargé de réceptionner, contrôler et décharger les marchandises, puis de ranger les produits dans les espaces de stockage. Le poste comprend également la manutention d'échafaudage, la préparation des commandes et des expéditions, le chargement des véhicules ainsi que la participation aux inventaires. Les débutants sont acceptés, la maîtrise des engins de manutention est toutefois indispensable, tout comme le permis B avec la mention correspondant au permis EB. Le contrat représente 35 heures par semaine avec des horaires variables. Le salaire est fixé à 12,50 euros brut de l'heure avec des heures supplémentaires. Deuxième proposition à Sainte-Marguerite, l'entreprise Destia recherche un auxiliaire ou une auxiliaire de vie en CDI. Vous interviendrez auprès de personnes âgées, dépendantes ou en situation de handicap. Vos missions comprendront l'entretien du cadre de vie, la préparation des repas et l'aide à leur prise, mais aussi l'accompagnement au lever, au coucher, à la toilette et lors des sorties. Le poste est ouvert aux débutants, un parcours de formation et une période de travail en doublon sont prévus lors de votre arrivée. Le permis B est indispensable. Il s'agit d'un emploi de 35 heures par semaine avec du travail les week-ends et les jours fériés. La rémunération se situe entre 12,31 euros et 12,50 euros brut de l'heure. Enfin, à Provencher et Colroy, un vendeur ou une vendeuse comptoir est recherché en CDI dans le secteur du bois. Vous accueillerez les particuliers et les professionnels, analyserez leurs besoins et les conseillerez sur les produits. Vous établirez également les devis, suivrez les commandes et participerez au contrôle des stocks et aux inventaires. Les débutants sont acceptés, même si une première expérience est souhaitée. Un niveau bac est indiqué dans l'annonce. Le poste représente 35 heures par semaine en journée pour un salaire compris entre 12,31 euros et 14 euros brut de l'heure. Vous retrouverez bien sûr les détails de ces trois offres et toutes les modalités sur le site de France Travail. Je vous souhaite bonne chance dans vos démarches et vous donne rendez-vous rapidement pour une nouvelle rubrique emploi sur Radio Bellevue.

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0: Il est 13h à l'horloge de Radio Bellevue.
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3: Bonjour à tous. Près de 7000 personnes placées en garde à vue depuis le début de la mobilisation des lycéens, dont 86% de mineurs, des chiffres dévoilés par le ministère de la Justice. En parallèle, le ministre de l'Éducation, Édouard Geffrey, annonce que le cap des 100 personnels blessés a été franchi dans les établissements. Après la journée de manifestation d'hier, le parquet de Paris ouvre une enquête après la diffusion d'une vidéo filmée lors du rassemblement des lycéens place de la Bastille. Les images semblent montrer un policier donner un coup de genou à un manifestant. Cela porte à 5 le nombre d'enquêtes confiées à l'IGPN dans le cadre du mouvement. Autre mobilisation, celle des opposants à l'A69 tout le week-end dans le Tarn. Ce sera la dernière alors que le chantier de l'autoroute entre Toulouse et Castres est presque terminé. Des militants ont grimpé dans des arbres le long du tracé ce matin. Des campements sont aussi installés à proximité de l'A69. Son ouverture est prévue ce mois-ci. Un premier couac pour la primaire socialiste. La plateforme de vote en ligne ouverte depuis ce matin est victime d'une cyberattaque. L'accès au scrutin est perturbé. Les quelques 140 000 électeurs ont jusqu'à demain soir pour voter pour l'un des 5 candidats en lice. Raphaël Glucksmann, Ségolène Royal, Olivier Faure, Jérôme Guedj et Emmanuel Morel. 3 associations mettent en demeure le groupe SEB. Elles alertent sur la présence de PFAS dans les poêles Tefal et accusent le fabricant de ne pas suffisamment mentionner ces polluants éternels. Faute de réponse d'ici 3 mois, les ONG envisagent de saisir le tribunal judiciaire de Paris. La direction de SEB indique qu'elle examinera le contenu de cette mise en demeure. Sophie Adonneau rentrera finalement en Europe demain matin. Après son retour sur Terre hier, l'astronaute française actuellement au centre de la NASA à Houston est attendue à l'Agence spatiale européenne à Cologne. Après 235 jours dans l'ISS, elle va pouvoir retrouver ses proches et débuter son programme de réadaptation. Et puis en foot, après la trêve internationale, le retour de la Ligue 1 ce soir en ouverture de la 6e journée. Lens reçoit Lyon à 20h45. Parmi les autres rencontres du week-end, Monaco-Toulouse, PSG-Le Mans ou encore 3 Marseille. Voilà pour l'info, excellente journée.

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1: Quand les générations se rencontrent, ce n'est pas seulement le temps qui se partage, mais aussi les savoirs et les valeurs. Des associations existent comme Unicité, où Roland, retraité, transmet son vécu, ses histoires, à Cassandre, 22 ans, qui arrive avec son regard neuf, sa curiosité et son énergie. Un duo intergénérationnel qui s'enrichit mutuellement. Alors Cassandre, qu'est-ce qui vous plaît dans cette expérience ?
2: Ce qui me plaît, c'est le lien social. Rencontrer des personnes plus âgées que moi, ça m'apporte d'apprendre leur histoire et de prendre confiance en moi.
3: La rencontre avec les jeunes, ça m'apporte un regard sur les difficultés qu'ils ont. Et ça, c'est, à mes yeux, c'est primordial, ça.
2: Roland m'apporte son vécu, son histoire et des conseils pour les embauches. Il peut m'aiguiller.
1: Et qu'est-ce que vous faites ensemble ?
3: On a quelques activités ludiques. On a fait une ou deux marches. On a fait une petite partie de boule aussi. On a joué au domino et puis on a parlé un petit peu, quoi.
2: Il m'a montré un peu comment on fait de l'accordéon.
1: Et vous, Cassandre, vous lui apportez quoi ?
2: Par rapport au téléphone, envoyer un message et tout ça. Il aime pas ça et il comprend rien. Le premier truc qu'on j'avais fait pour les messages, il a noté sur un petit papier comment faire toutes les étapes.
1: Merci à tous les deux. Les rencontres entre les générations, c'est construire des liens où chacun a quelque chose à transmettre et à recevoir.
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5: Bonjour à tous. Près de 7000 personnes placées en garde à vue depuis le début de la mobilisation des lycéens, dont 86% de mineurs, des chiffres dévoilés par le ministère de la Justice. En parallèle, le ministre de l'Éducation, Édouard Geffrey, annonce que le cap des 100 personnels blessés a été franchi dans les établissements. Après la journée de manifestation d'hier, le parquet de Paris ouvre une enquête après la diffusion d'une vidéo filmée lors du rassemblement des lycéens place de la Bastille. Les images semblent montrer un policier donner un coup de genou à un manifestant. Cela porte à 5 le nombre d'enquêtes confiées à l'IGPN dans le cadre du mouvement. Autre mobilisation, celle des opposants à l'A69 tout le week-end dans le Tarn. Ce sera la dernière alors que le chantier de l'autoroute entre Toulouse et Castres est presque terminé. Des militants ont grimpé dans des arbres le long du tracé ce matin. Des campements sont aussi installés à proximité de l'A69. Son ouverture est prévue ce mois-ci. Un premier couac pour la primaire socialiste. La plateforme de vote en ligne ouverte depuis ce matin est victime d'une cyberattaque. L'accès au scrutin est perturbé. Les quelques 140 000 électeurs ont jusqu'à demain soir pour voter pour l'un des 5 candidats en lice. Raphaël Glucksmann, Ségolène Royal, Olivier Faure, Jérôme Guedj et Emmanuel Morel. 3 associations mettent en demeure le groupe SEB. Elles alertent sur la présence de PFAS dans les poêles Tefal et accusent le fabricant de ne pas suffisamment mentionner ces polluants éternels. Faute de réponse d'ici 3 mois, les ONG envisagent de saisir le tribunal judiciaire de Paris. La direction de SEB indique qu'elle examinera le contenu de cette mise en demeure. Sophia Donneau rentrera finalement en Europe demain matin. Après son retour sur Terre hier, l'astronaute française actuellement au centre de la NASA à Houston est attendue à l'Agence spatiale européenne à Cologne. Après 235 jours dans l'ISS, elle va pouvoir retrouver ses proches et débuter son programme de réadaptation. Et puis en foot, après la trêve internationale, le retour de la Ligue 1 ce soir en ouverture de la 6e journée. Lens reçoit Lyon à 20h45. Parmi les autres rencontres du week-end, Monaco-Toulouse, PSG-Le Mans ou encore 3 Marseille. Voilà pour l'info, excellente journée.

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3: Bonsoir à tous. À Marseille, le proviseur adjoint d'un lycée porte plainte après avoir été roué de coups en marge de la mobilisation lycéenne. Il tentait de récupérer un extincteur pour éteindre un feu de poubelle lorsqu'il a été jeté à terre et frappé. Après un premier examen médical, le proviseur adjoint s'est vu prescrire une incapacité totale de travail de 9 jours. L'établissement reste fermé aujourd'hui. Dans ce contexte, le ministre de l'Éducation, Édouard Geffrey, annonce que le cap des 100 personnels blessés a été franchi dans les établissements. Par ailleurs, près de 7000 personnes ont été placées en garde à vue depuis le début de la mobilisation des lycéens, dont 86% de mineurs. Les dégâts des manifestations sont estimés à plus de 30 millions d'euros. Alors que la primaire socialiste commence aujourd'hui, la plateforme de vote ouverte depuis ce matin a été victime d'une cyberattaque, un afflux massif de connexions qui entrave la capacité à voter d'une partie des électeurs. Pour autant, l'intégrité des votes enregistrés n'est pas compromise, assure la commission d'organisation. 5 candidats sont en lice pour ce premier tour, Raphaël Glucksmann, Olivier Faure, Jérôme Guedj, Emmanuel Morel et Ségolène Royal. Mediapart publie de nouveaux éléments contre Jordan Bardella, accusé de messages antisémites. Le média d'investigation assure avoir pu établir un lien direct entre le compte Twitter officiel du président du Rassemblement National et son fil de conversation Messenger avec des sujets de discussion similaires. Jordan Bardella continue de contester ces accusations. Le prix Nobel de la paix est décerné à la sud-africaine Navanethem Pillay. Cette avocate de formation a lutté contre l'apartheid. Elle a notamment été haut-commissaire des Nations Unies aux droits de l'homme et a été la première femme non blanche à siéger à la haute cour sud-africaine. Navanethem Pillay est aujourd'hui juge à la Cour internationale de justice. Et puis une troisième médaille pour la France aux mondiaux de judo. Kayla Issoufi a remporté l'argent dans la catégorie des moins de 78 kilos. Elle s'est inclinée en finale contre une judokate émiratie. Les mondiaux se terminent dimanche et pour l'instant, la délégation tricolore n'a pas réussi à décrocher de médaille d'or. Voilà pour l'info, excellente fin d'après-midi.

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3: Bonsoir à tous. Des dégâts évalués à au moins 30 millions d'euros. C'est selon le gouvernement le coût des débordements en marge de la mobilisation lycéenne, un mouvement qui connaîtrait une nette décélération avec une dynamique désormais très localisée dans certains départements. Selon une carte consultée par l'AFP, les 141 lycées fermés aujourd'hui sont essentiellement situés dans le Nord et le Grand Ouest, ainsi que près de Lyon. Parmi les revendications principales des lycéens, on retrouve la plateforme d'orientation Parcoursup. Professeur dans un lycée professionnel, Axel Benoît est le co-secrétaire général du SNUPFSU et selon lui, le fonctionnement actuel de la plateforme ne permettrait pas aux lycéens de décider pleinement de leur avenir.
4: Très clairement, Parcoursup a été conçu en partie pour empêcher les élèves de lycée professionnel, les bacheliers professionnels, d'accéder à l'enseignement supérieur. Ce système, très clairement, ça vient boucher les possibilités pour les jeunes. Les réformes s'accumulent et à chaque fois, c'est pour forcer les élèves à aller travailler directement et à ne pas poursuivre leurs études, donc à limiter leur niveau de qualification. Donc c'est aussi une revendication que nous, on soutient, d'abrogation de Parcoursup et d'ouverture de places dans l'enseignement supérieur et notamment dans les sections de techniciens. Ça relève d'une exigence sociale forte et là qui est exprimée très, très clairement par les élèves de lycée professionnel et que nous, nous soutenons.
3: La question de Parcoursup sera de nouveau évoquée lundi. Les organisations lycéennes et étudiantes seront reçues par les ministres de l'Éducation et de l'Enseignement supérieur, Édouard Geffray et Philippe Baptiste. Un couac pour la primaire socialiste. La plateforme de vote en ligne ouverte depuis ce matin est victime d'une cyberattaque. L'accès au scrutin est perturbé. Les quelques 140 000 électeurs ont jusqu'à demain soir pour voter pour l'un des 5 candidats en lice. Raphaël Glucksmann, Ségolène Royal, Olivier Faure, Jérôme Guedj et Emmanuel Morel. Et puis en foot. Après la trêve internationale, le retour de la Ligue 1 ce soir. En ouverture de la 6e journée, Lens reçoit Lyon. Parmi les autres rencontres du week-end, Monaco-Toulouse, PSG-Le Mans ou encore 3 Marseille. Voilà pour l'info, passez une excellente soirée.

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Du 3 au 18 octobre à la Grande Fosse, venez découvrir à la salle communale l'exposition « Le temps d'une photo ». Vous pourrez y comparer des clichés anciens avec des photos d'aujourd'hui pour voir comment le village a changé. Le tout enrichi par les témoignages vidéo des anciens habitants. L'entrée est libre et visible les samedis après-midi et les dimanches toute la journée. Et pour aller plus loin, participez à l'atelier d'écriture autour du paysage animé par Geneviève Baumann le dimanche 11 octobre de 9h30 à 11h30. C'est gratuit mais les places sont limitées et on vous demande de vous inscrire par mail à contact@grandefossecafe.fr. Échauffez vos voix et révisez vos classiques. Le samedi 10 octobre, à partir de 19h, à la salle des fêtes d'Entre-deux-Eaux, l'Amicale Laïque vous accueille pour une grande soirée karaoké animée par Coach Animation. Deux formules s'offrent à vous. La formule complète à 15€ avec entrée, assiette de charcuterie, fromage, dessert et un verre de vin inclus. Et l'entrée seule à 5€ si vous souhaitez simplement venir chanter et profiter de l'ambiance. Paiement par carte bancaire accepté. Attention, les places pour le repas se font sur réservation avant le 2 octobre au 07 60 19 34 87 ou au 06 01 09 98 06. L'association Farandole vous invite à son thé dansant spécial Octobre Rose le dimanche 11 octobre de 14h30 à 18h30 à la salle Carbonard de Saint-Dié. Sur scène, l'orchestre Nostalgia sera présent pour vous faire virevolter sur la piste. Une surprise vous attend également au cours de l'après-midi avec la présentation des Miss de Saint-Dié. L'entrée est à 10€, une buvette sera à votre disposition sur place. Sachez que l'intégralité des bénéfices sera reversée à la campagne Octobre Rose. Et pour l'occasion, pensez à enfiler une tenue rose pour afficher votre soutien. Pour réserver votre place, vous pouvez appeler le 07 66 49 09 83. 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Et si vous profitiez de votre mercredi après-midi pour faire une bonne action, la boutique de la Croix-Rouge à Provenchères-sur-Fave est ouverte tous les mercredis de 13h30 à 15h30. Elle se situe juste derrière l'ancienne poste. C'est l'endroit idéal pour trouver des vêtements pour toute la famille, des chaussures, de la déco de seconde main, des livres ou encore des jouets. En plus de faire une bonne affaire, sachez que l'équipe réceptionne également vos dons sur place pour leur offrir une nouvelle vie. C'est bon pour la planète, pour votre budget et pour l'entraide locale. On compte sur vous. 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
2: Bonsoir à tous, heureux de vous retrouver comme chaque vendredi. Ravi également de passer une partie de la soirée en votre compagnie. J'espère

J'espère que vous avez passé une agréable semaine. Dans tous les cas, nous sommes, ça y est, on va dire que nous sommes en week-end, l'esprit week-end en pause. Et nous allons justement passer un moment agréable ensemble avec des chansons des années 60. Aujourd'hui, eh bien, c'est parti avec le groupe

L'Amérique avec Joe Dassin en 1970. Dans quelques instants, nous aurons Ricky Martins, Marc Lavoine, mais aussi le groupe Alliage avec le temps qui court. Et bien sûr, que vous soyez au travail, à la maison ou en voiture, je vous souhaite une excellente soirée à l'écoute de Radio Bellevue.

Barbara Pravi avec Voilà en 2020. Et nous allons venir dans les années 60, 70, tiens, et qui ne s'est pas amusé à danser, à faire des petits clins d'œil, qui n'a pas fait aussi une petite conquête dans les sorties et dans les bals? Oui, souvenez-vous, les bals populaires? Eh bien voici, avec Michel Sardou, les bals populaires.

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C'est en 2021 que deux grandes voix de la chanson française, Florent Pagny et Danny Briand, ont interprété cette chanson de Charles Aznavour, Nous nous reverrons un jour ou l'autre. Mais pourquoi pas écouter le vrai Charles Aznavour avec La Bohème.

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On avait tout à l'heure La Promesse avec Grégoire en duo avec Jean-Jacques Goldman et à l'instant L'Envie d'aimer, la chanson de la comédie musicale des 10 commandements avec Daniel Lévy. On poursuit avec Louane Secret.

PS, je t'aime. Soyez les bienvenus si vous nous rejoignez pour cette deuxième partie de l'émission Les tubes des années 60 à aujourd'hui. Dans cette première demi-heure, nous aurons Jérémy Frérot, Étienne Dao, Mentissa, Claude Barzotti. Mais tout ça, je vous invite à rester bien branchés sur le 102 ou radiobellevue.fr pour découvrir toutes ces chansons ensemble. Je vous souhaite une excellente soirée. Voici Alain Barrière, Une autre vie.

Jérémy Frérot avec Adieu. Dans quelques instants, on aura Claude Barzotti ainsi qu'Emian Tissa. Mais tout de suite, c'est Étienne Dao avec Le premier jour du reste de ma vie.

0: Mamma Mia avec Mentissa sur Radio Bellevue. À l'école, quand il était petit, il n'avait pas d'amis et il aurait aimé s'appeler Dupont. Mais nous, on l'appelle Claude Barzotti avec Le Rital.
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Andalouse avec Kenji Girac. Dans quelques instants, on aura le plaisir d'écouter et de partager ces grandes chansons. Michel Delpech, soprano, mais ça sera juste après avoir écouté Philippe Laville. Il tape sur les bambous, ça se passe sur Radio Bellevue.

0: Michel Delpech, le chasseur en 1974. Et je vous propose d'écouter un duo. Il s'agit de Véronique Sanson et Vianney qui nous interprètent chanson sur ma drôle de vie.
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Bienvenue si vous nous rejoignez pour cette dernière demi-heure de l'émission des tubes des années 60 à aujourd'hui. Allez, nous avons, c'est pas grand-chose, mais 30 minutes à passer encore ensemble. C'est que du bonheur puisque nous sommes déjà en week-end. Et bien sûr, à bon courage pour ceux qui sont au travail, bien entendu. Pour l'instant, nous allons poursuivre avec Claude Nougaro, le jazz et la java, ainsi que Emmanuel Moir, être à la hauteur. Et ça, vous y êtes à la hauteur. Je vous fais confiance. Une bonne soirée à vous. Je...

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0: On avait tout à l'heure Pascal Obispo avec cette superbe chanson en 1997. Il s'agit de Lucie. Et à l'instant, c'était Oshi. Et nous allons poursuivre avec un grand duo, Grand Corps Malade et Mélodie Gardot avec Souvenir Manqué.
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Et voilà les amis, cette émission touche à sa fin. Il est temps pour nous d'aller se reposer les paupières. Je vous retrouve vendredi prochain, même endroit, même heure. Et bien sûr, on termine avec Boulevard Désert qui nous interprète demain de bon matin. Oui, c'est clair que c'est demain à partir de 9h30 qu'on se retrouve pour les dédicaces week-end. Ciao, bye, à très vite sur les ondes de Radio Bellevue.

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